0: mer sera très haute cette nuit. La mer viendra la prendre avant toi. Dépêche-toi.
1: Je n'ose pas, je n'ose pas aller seul.
0: Vas-y, vas-y avec n'importe qui. Mais il faut y aller tout de suite, entends-tu? Dépêche-toi, demande à Péléa.

0: mais dis-moi, Ignolt, elle est souvent avec ton oncle Péléas, n'est-ce pas?
1: Oui.

0: Il paraît qu'ils se querellent souvent. Non. Est-ce vrai?
1: Oui, oui, c'est vrai.
0: Oui. Ah, ah. Mais à propos de quoi se querellent-ils?
1: À propos de la porte.
0: Comment? À

0: d'arc-quoi et des flèches. Mais dis-moi ce que tu sais de la porte.
1: De grandes flèches.
0: Oh, oui, de très grandes flèches. Mais pourquoi ne veulent-ils pas que la porte soit ouverte? Voyons, réponds-moi à la fin. Non, non, n'ouvre pas la bouche pour pleurer. Je ne suis pas fâché. De quoi parle-t-il quand ils sont ensemble?
1: Mais en cette petite veille.

0: Ils s'embrassent quelquefois. Non.
1: Qu'ils s'embrassent, ouais. Petit père. Non, non.
0: Mais comment

0: votre croix coquée, hâtez-vous!
1: Non, petit perron, il n'est pas fou, mais il est très bon.
0: Veux-tu voir, petite mère,

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0: Et toi, je ne le ferai plus. Regarde, regarde, mignolte. J'ai trébuché. Parle plus bas, que font-ils?
1: Ils ne font rien, petit père.
0: Sont-ils près l'un de l'autre? Est-ce qu'ils parlent?
1: Non.

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0: Je t'aime aussi.
1: Oh, qu'as-tu dit, Mélisande? 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

0: Il est derrière l'arbre.
1: Qui?
0: Volo.
2: Volo. Boudo. Je ne vois rien.
0: Là, au bout de nos ombres.
2: Oui, oui, je l'ai vu. Ne nous retournons pas brusquement.
0: Il a son épée.
2: Ce n'est pas la mienne.
0: Il a vu que nous nous embrassions.
2: Il ne sait pas que nous l'avons vu. Ne bouge pas, ne tourne pas la tête. Il se précipiterait. Il nous observe. Il est encore immobile.
3: Va-t'en!